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0: Il est déjà 15h, passé de 3 minutes à l'île de la Réunion cet après-midi et c'est le top départ pour votre émission En avant la musique. C'est Clem avec vous et surtout vos plus belles chansons sont au programme de cet après-midi avec tout de suite Les Ilois, Bon Manzé, suivi de AMF et Turf, Boss Chill. Je vous souhaite à tous une bonne écoute et un bon moment et surtout une belle après-midi à tous et à toutes. Merci d'avoir choisi LFM pour vous accompagner, que ce soit sur la route, au boulot ou même chez vous. Bonne écoute à tous.
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0: Vos plus belles chansons et vos plus grands tubes sont sur LFM cet après-midi. Et tout de suite, on continue avec Chopin Style, Promesse, suivie de Alissa, Busy, Signal, Lion Faya, Mazidi, Love pour Gal, suivie de Philippe Laville, Collet Serré. Je vous souhaite à tous une bonne écoute et un bon moment, et surtout une belle après-midi à tous et à toutes. Bonne écoute.
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0: C'était Mr. Love, Code Sabre et l'amour. Il est déjà 15h passé de 33 minutes à l'île de la Réunion et vos plus belles chansons, elles ne s'arrêtent pas. On se dirige vers les 16h à l'île de la Réunion et dans quelques instants, on retrouve Come Into My Life de Gala, suivi de Alda Aiten, When You Finally Touch My Soul. Je vous souhaite à tous une bonne écoute et un bon moment et surtout une belle après-midi à tous et à toutes. Bonne écoute.
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0: Plus que quelques minutes avant les 16h à l'île de la Réunion et il est déjà 15h passé de 47 minutes en ce lundi 21 septembre. Restez bien à l'écoute de votre radio. Dès 18h, vous allez retrouver Fred pour votre émission Le Casse des Dish. Mais avant ça, tout de suite, on continue avec Ino Naked, Mol Molé, suivi de Elvis Presley, Suspicious Mind. C'est tout de suite sur LFM. Je vous souhaite à tous une bonne écoute et un bon moment. Et surtout une belle après-midi à tous et à toutes.
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0: C'était Lily Joe à la fin sur LFM et il est déjà 16h, passé de 2 minutes à l'île de La Réunion. Et tout de suite, on continue avec Dilova Form, suivi de Disco Bambino, Neil Roger pour leur chanson Dancing Without You. Je vous souhaite à tous une bonne écoute et un bon moment. Et surtout, une belle après-midi à tous et à toutes.
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0: C'était Tonight I Feel Alive sur LFM. Vos plus belles chansons, elles ne s'arrêtent pas cet après-midi avec tout de suite Harmony Frédéric, côté moins suivi de Davido et Léon Thomas pour Tell Everybody. Je vous souhaite à tous une bonne écoute et un bon moment et surtout une belle après-midi à tous et à toutes. Bonne écoute.
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0: C'était The Beach de All Saints sur LFM. Vos plus belles chansons sont sur LFM Réunion. Vous écoutez En Avant la Musique. Et c'est Clem qui est avec vous. Surtout, restez bien à l'écoute de votre radio. Dès 18h, vous allez retrouver Fred pour votre émission Le Casse des 10. De 18h à 20h, surtout, ne manquez pas ce moment. Et n'hésitez pas à le contacter pour vos messages et dédicaces au 02 62 489 868 ou par SMS au 06 93 048 719. Vos plus belles chansons, elles ne s'arrêtent pas sur LFM avec, dans quelques instants, Allumette de Cali. Je vous souhaite à tous une bonne écoute et un bon moment et merci de nous avoir choisis pour vous accompagner, que ce soit sur la route, au boulot ou même chez vous. Bonne écoute à tous.
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0: C'était Cécilia de Didier Clarel pour vous mettre dans l'ambiance cet après-midi. Il est déjà 16h passé de 47 minutes à l'île de la Réunion et on se dirige progressivement vers les 17h. Et votre après-midi 100% musical, elle ne s'arrête pas avec tout de suite Skinny Love de Bless. Je vous souhaite à tous une bonne écoute et un bon moment et surtout une belle après-midi.
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C'était la danse du compas avec Luc et Seb sur LFM. Il est déjà 17h, passé de 6 minutes à l'île de la Réunion en ce lundi 21 septembre. Et vos plus belles chansons, elles ne s'arrêtent pas sur LFM. Avec tout de suite Picasso de Big Flo et Oli, suivi de Oswald Sans Toi. Je vous souhaite à tous une bonne écoute et un bon moment. Et surtout une belle fin d'après-midi à tous et à toutes.

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0: Votre après-midi 100% musical ne s'arrête pas sur LFM avec tout de suite Culture Flamboyant, Semain l'amour, suivi de AZ and Friends, Filet. Je vous souhaite à tous une bonne écoute, un bon moment et surtout une belle fin d'après-midi à tous et à toutes. Surtout restez bien à l'écoute de votre radio dès 18h. Fred sera avec vous pour votre émission Le Casse dédié de 18h à 20h. Surtout restez bien à l'écoute de votre radio et aussi n'hésitez pas à le contacter pour vos messages et dédicaces au 0262 489 868 ou par SMS au 06 93 048 719. Vos plus belles chansons, elles ne s'arrêtent pas cet après-midi sur LFM avec tout de suite Culture Flamboyant, Semain l'amour. Je vous souhaite à tous une bonne écoute et un bon moment. Et surtout une belle après-midi à tous et à toutes.
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0: C'était Darius Denon, je t'emmène sur LFM et on se dirige vers les 18h à l'île de la Réunion. C'est déjà nos derniers moments ensemble pour votre émission En avant la musique cet après-midi. En ce lundi 21 septembre et dans quelques instants on retrouve Windblows, Malade d'amour, suivi de Roslyn Clark, Dancing is like making love. Je vous souhaite à tous une bonne écoute et un bon moment. Et surtout une belle fin d'après-midi à tous et à toutes. Dans la joie et la bonne humeur, bien entendu.
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0: Et c'est la dernière ligne droite pour votre émission en avant la musique pour aujourd'hui. Et tout de suite, on continue avec Ayra Starr, Mr. Pepper. Je vous souhaite à tous une bonne écoute et un bon moment. Et surtout, une belle fin d'après-midi à tous et à toutes. Bonne écoute.
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0: Et on arrive déjà à la fin de votre émission En avant la musique pour aujourd'hui. C'était Clem avec vous. Surtout, restez bien à l'écoute de votre radio. Dès 18h, vous avez rendez-vous avec Fred pour votre émission Le Casse d'Eddie. De 18h à 20h, surtout ne manquez pas ce moment. Et n'hésitez pas à le contacter par appel ou SMS pour vos messages et dédicaces au 0262 489 868 ou par SMS au 06 93 048 719. Vos plus belles chansons, elles ne s'arrêtent pas sur LFM. En attendant, vous allez écouter Dear Alice, Home With You. Je vous souhaite à tous une bonne écoute et un bon moment. Et surtout une bonne fin d'après-midi, bonne fin de journée. Nous, on se donne rendez-vous demain, 15h-18h sur LFM. C'était Clem avec vous pour En Avant la Musique. Bye bye.
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Le 18-20 qui prend place, on vous rappelle que le casse dédié est en partenariat avec la salle de Planada, zone Pépigny à Pierrefonds à Saint-Pierre. Vous l'aurez vu, hein, pour ceux et celles qui étaient ce dimanche, c'était carton plein du côté du Planada. On peut plus l'ignorer, c'est la référence du Sud, hein, le dimanche. Le Planada qui est partenaire de votre émission, le casse dédié, on vous passe le bonsoir. Merci à celles et ceux qui sont avec nous ce soir et comme chaque soir. Deux numéros à votre disposition, 06 93 048 719 et le standard 0262 489 868. On se retrouve dans quelques instants pour la lecture de vos messages. Petit clin d'œil à Clem, qu'on aura le plaisir de retrouver dès demain après-midi pour son 15-18. Et puis bah, vous pouvez continuer jusqu'à 20h ce soir, nous envoyer vos petits messages, comme d'hab, et ça nous fait énormément plaisir. Les petits bonsoirs également qui arrivent dans quelques minutes. De ce côté-là aussi, vous êtes nombreux et nombreuses. Les Gibson Brothers, My Heart Is Running, tic-tac, tic-tac, le compte à rebours est monté.

0: est en partenariat avec la salle Le Planada, zone Pépinière-Pierrefonds à Saint-Pierre. Le petit bonsoir, celle de Josiane qui nous passe le bonsoir. Flo de la Petite Île, Daisy de Saint-Pierre, Angie du Tampon, Cathy du Tampon, Christine, Jannick du côté de Vincendo, Elodie du Sud, Marie-Jeanne du Tampon, Kevin du Tampon et Tatiana également avec nous ce soir. Allez, on reste toujours du côté du canal SMS. Bonsoir Fred, c'est Gérard. Tu peux me mettre Isna avec nous les soudés. Bonne soirée à toi. Salut, c'est Chloé. Fred, un petit écone pour moi, Don't Matter. Bonsoir, c'est Daniel de Saint-Jean. Je voudrais Dera, causer ma tante. Coucou, c'est Lady de Saint-Jean. Fred, tu pourrais me passer Jean-Louis Roselli, les matins avec toi. Allez, ben, vos programmations, c'est parti, c'est maintenant. Mais elles arrivent juste après.
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Jean-Louis Roselli, les matins avec toi sur LFM pour bien entamer hein, cette toute demi-heure de vos messages et dédicaces via le canal SMS. Et puis on a également le bonsoir, les petits bonsoirs qui continuent à nous arriver en cette soirée. Donc le bonsoir de Mélanie, Laure, Francesca de Saint-Paul et notre fidèle Patricia du côté de Saint-Denis. Le temps de s'offrir un petit Tina Charles avec I Love to Love. Et on se retrouve juste après pour la suite de vos messages.

0: soirée. Tina Charles, I love to love. Que des bons souvenirs. On aime ça, il est 18h39. Le casse dédié en partenariat avec la salle de Planada. On poursuit vos messages. Bonsoir Fred, c'est Colette. Passe-moi Caméléon avec Hiro. Bonsoir, c'est Agnel de Saint-Pierre. Je voudrais écouter Julien Doré, moi Lolita. Salut, c'est Johnny de Saint-Jo. J'aimerais écouter un petit Julien Verlope avec Dial Sazenes. Salut Fred, c'est Julien. Je voudrais ce soir Laurent H avec Joli Garçon. 06 93 048 719. C'est pour vos messages côté SMS.
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Le petit joli garçon de Laurent H sur LFM. Le temps passe vite, hein. 18h56, on se retrouve en deuxième partie pour la suite de vos messages. Le casse dédié en partenariat avec la salle de Planada, zone pépinière Pierrefonds à Saint-Pierre. Le temps de refermer cette première partie avec Nissa. Voici l'un des titres avoués que je trouve pas mal du tout, hein, de ce jeune talentueux Nissa, hein, originaire de Saint-Jean et le studio Checksa Records.

0: Cette belle reprise réussie par Ghislaine du groupe MNO à l'instant, avec le Séguet Bourbon pour entamer de fort belle manière cette nouvelle heure ensemble, deuxième partie de votre émission, le casse dédié 18h-20h en partenariat avec la salle Le Plat la Dame. Et nous on reste dans le move musical et on arrive avec un petit souvenir de Jairo, de son vrai nom Mario Ruben Gonzalez. Il est originaire de l'Argentine. C'est en 1970 où il s'installe à Paris et se fait un nom sur la scène française. Le tube légendaire qu'il connaît en 1980, la chanson emblématique qu'on vous offre dès maintenant, Le Jardin du Ciel sur LFM.
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C'est Miguel Maurice sur LFM dans le casse dédié. Ce 18-20 qui prend place comme chaque soir et nous revenons tout simplement à la lecture de vos textos. Bonsoir Fred, c'est Madame Fontaine d'Eliane. J'espère que tu te portes bien. Eh bien moi, très bien. Passe Harry Dimoula pour moi s'il te plaît. Le titre, tu me manques pour mon plaisir. Très bonne écoute. Ah bah écoute, très bonne écoute à toi surtout, hein, notre fidèle d'Eliane. Alors, nous, on va revenir également. Alors, bonsoir, c'est la team Estelle, Fred. Passe-nous un petit Eddie Grant, Jimmy Hop. Bonsoir, c'est Lolita de Saint-Jean. Possible de me passer Dictam. J'ai rêvé. Bonsoir, c'est Caroli. Possible d'écouter Black Tea avec Catherine. Alors, c'est Caroli ou Caroline ? Caroli, hein, donc c'est écrit IE. Allez, coucou Fred, c'est Gwendoline de l'étang salé, toujours branchée à l'FM. Passe-moi un petit MC Jojo en mode. Eh bien, tout cela arrive dès maintenant. Et d'ailleurs, Harry Dimoula, on le bombarde de suite avec ce sacré tube. Tu me manques, qui n'a pas dansé là-dessus dans les années 90, début 2000, hein. Allez, on

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DJ Seb. En mode. Et c'est sur LFM dans le Casse Daily. On y va pour les 28 dernières minutes qui nous restent encore à passer ensemble. Le Casse Daily en partenariat avec la salle de Planada. Zone Pépinier Pierrefonds à Saint-Pierre. Salut, c'est Lydia. Fred, passe-moi s'il te plaît DJ Philou avec Dans les yeux d'Émilie. Coucou LFM, c'est Sandrine. Il serait possible de me mettre Kenji Girac Andalouse. Bonne soirée à tous. Bonsoir, c'est votre fidèle Marie du côté de Saint-Jo. Je voudrais Didier Clarel avec Cécilia. Salut, c'est Jessica de Saint-Jo. Fred, passe-moi s'il te plaît Brian Adams avec Please Forgive Me. Merci à toi. Et puis on fait plaisir à notre fidèle mamie, hein, toujours bien branchée à l'FM Réunion pour ce 18-20, comme tous les soirs. Et elle a choisi, allez, un petit Nex pour cette soirée.

Please Forgive Me. Excellent choix et excellent titre choisi ce soir dans ce Casse Délit. Bryan Adams. Et c'est là-dessus d'ailleurs qu'on termine l'édition du Casse Délit, le premier rendez-vous de la semaine. Votre émission qui vous est proposée par la salle de Planada, zone Pépinia Pierrefonds, à Saint-Pierre. Merci de nous avoir suivis. Je vous souhaite une bien belle soirée à l'écoute de nos programmes de nuit. On se retrouve très vite, hein, côté radio. Sistalova, Gostalova, pour refermer le Casse Délit de cette soirée.

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